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2: Bonjour à tous, une vingtaine de départements du sud-est de la France sont maintenus aujourd'hui en vigilance orange à la canicule. Des orages localement virulents sont attendus sur un axe allant du sud-ouest au nord-est du pays. Ils pourraient être accompagnés de grêles, de fortes rafales de vent et de pluies parfois intenses. Un véhicule a pris feu hier en fin d'après-midi sur l'autoroute A61 près de Carcassonne dans l'Aude. Les flammes se sont rapidement propagées à la végétation approchant des habitations. Près de 100 hectares ont été parcourus. L'engagement massif de moyens humains et aériens a permis de rapidement contenir cet incendie qui a été annoncé fixé hier soir. 1850 hectares brûlés dans le Var. 41 maisons ont été détruites à la suite de l'incendie qui a parcouru le massif du Gros Bessillon qui n'était hier soir toujours pas fixé. L'action des pompiers a toutefois permis une amélioration de la situation. Des drones beaucoup plus puissants étaient attendus hier soir afin de repérer les points chauds et aiguiller les pompiers. En Gironde, la préfecture a annoncé hier que les habitants du Penche-Village, de Lèchebourg et de la presqu'île de Lèche-Cap-Ferré pourraient regagner leurs habitations dans la journée. Une femme de 37 ans a été mise en examen et écrouée hier pour le meurtre de son compagnon dont le corps avait été découvert samedi à son domicile de Saint-Gildas-de-Ruys dans le Morbihan. L'homme de 45 ans aurait succombé à un coup de couteau au niveau de la clavicule. La suspecte a reconnu connaître la victime depuis 2 mois. Deux hélicoptères déployés contre les incendies en cours en Grèce sont entrés en collision dans les airs près du village côtier de Psatas sur le golfe de Corinthe. Le pilote et le copilote d'un des appareils ont été tués. L'équipage du second hélicoptère est sain et sauf. En une semaine, plus de 12 000 hectares de forêts et de terres agricoles ont brûlé en Grèce. Et du cyclisme, Lorena Vibes a remporté hier soir la 2e étape du Tour de France féminin à Genève après 147,9 km depuis Aigle, soit une 2e victoire en 2 jours pour la néerlandaise. Elle conserve son maillot jaune. Aujourd'hui au programme de la 3e étape, 156,5 km entre Genève et Poligny. Le peloton s'élancera à 13h45.
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4: Avec vous tous les jours sur le 103.7 et sur internet www.radio-rve.com, c'est Sullivan qui vous accompagne. Bonjour, bienvenue. Nouvelle semaine, nouveau mois qui commence lundi 3 août. Vous êtes sur RVE, la radio du Sud-Yvelines, peut-être sur internet www.radio-rve.com. Bienvenue, on est ensemble de 9h, de 6h jusqu'à 9h. Et on va repartir en musique avec le meilleur des cons classiques, Coldplay, YouTube ou encore Téléphone. Le jour s'est levé qui arrive et les nouveautés avec les Maroon 5. Et t'as eu une belle arche, Jenny, c'est Dracula. Belle route avec nous, bel été sur RVE.

Bonjour à tous. L'horoscope de ce lundi 3 août, on commence avec les béliers. Échanger de manière authentique et profonde devient nécessaire aujourd'hui. Les taureaux, partagez des moments apaisants, renforce votre sérénité et augmente votre bien-être. Les gémeaux, accordez-vous un moment de repos sans culpabiliser. Les cancers, vos talents d'organisation créent de nouvelles opportunités. Les lions, adoptez une nouvelle routine sportive pourrait être un vrai booster pour votre morale. Les vierges, c'est le moment pour lancer ce projet qui vous tient à cœur. Balance, la reconnexion avec soi-même fait partie intégrante de votre quête personnelle. Scorpion, aujourd'hui privilégiez la rencontre de nouvelles connaissances. Les sagittaires, envisagez d'améliorer vos méthodes de travail pour gagner en productivité. Les capricornes, pour les solos, c'est le moment de vous consacrer à votre guérison émotionnelle. Les verseaux, face aux potins de bureau, restez indifférents et concentrez-vous sur vos tâches. Et puis les poissons, engagez-vous envers vous-même et écoutez votre rythme naturel.

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1: On est ensemble de 6h jusqu'à 9h tous les jours sur le 103.7 et sur internet www.radioherveux.com. Bienvenue à tous les internautes également. Dans un instant, Bruno Mars, le tout nouveau Manon Lisa, autre nouveauté des classiques avec U2, Oasis. Ça arrive juste après le programme télé. Bon réveil, c'est RVE. Le tout nouveau Manon Lisa, autre nouveauté des classiques avec U2, Oasis. Ça arrive juste après le programme télé. Bon réveil, c'est RVE.

0: de cela. Allez, sur W9, dessin animé, Astérix et la surprise de César, la comédie Tais-toi, avec notamment Gérard Depardieu et Jean Reno, ça c'est sur TMC, et puis appel d'urgence sur TFX, incendie, accident, noyade, intervention périlleuse pour les pompiers de l'Ardèche. Voilà, je vous laisse sur votre choix et par avance une belle soirée devant votre télévision.
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1: Et j'espère que tout se passe bien, que vous passez un excellent moment entre compagnie RVE 103.7, également sur internet www.radioRVE.com. Belle été et belles vacances sur le 103.7 avec Sting qui arrive. On s'écoutera également du Corinne, nouveauté RVE et Britney Spears. Souvenez-vous, en 2011, I Wanna Go. Bienvenue à tous.

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2: Bonjour à tous. Une vingtaine de départements du sud-est de la France sont maintenus aujourd'hui en vigilance orange à la canicule. Des orages localement virulents sont attendus sur un axe allant du sud-ouest au nord-est du pays. Ils pourraient être accompagnés de grêles, de fortes rafales de vent et de pluies parfois intenses. Un véhicule a pris feu hier en fin d'après-midi sur l'autoroute A61 près de Carcassonne dans l'Aude. Les flammes se sont rapidement propagées à la végétation approchant des habitations. Près de 100 hectares ont été parcourus. L'engagement massif de moyens humains et aériens a permis de rapidement contenir cet incendie qui a été annoncé fixé hier soir. 1850 hectares brûlés dans le Var, 41 maisons ont été détruites à la suite de l'incendie qui a parcouru le massif du Gros Bessillon qui n'était hier soir toujours pas fixé. L'action des pompiers a toutefois permis une amélioration de la situation. Des drones beaucoup plus puissants étaient attendus hier soir afin de repérer les points chauds et aiguiller les pompiers. En Gironde, la préfecture a annoncé hier que les habitants du Porche Village, de Lègebourg et de la presqu'île de Lège-Cap-Ferré pourraient regagner leurs habitations dans la journée. Une femme de 37 ans a été mise en examen et écrouée hier pour le meurtre de son compagnon dont le corps avait été découvert samedi à son domicile de Saint-Gildas-de-Ruys dans le Morbihan. L'homme de 45 ans aurait succombé à un coup de couteau au niveau de la clavicule. La suspecte a reconnu connaître la victime depuis 2 mois. Deux hélicoptères déployés contre les incendies en cours en Grèce sont entrés en collision dans les airs près du village côtier de Psatas sur le golfe de Corinthe. Le pilote et le copilote d'un des appareils ont été tués. L'équipage du second hélicoptère est sain et sauf. En une semaine, plus de 12 000 hectares de forêts et de terres agricoles ont brûlé en Grèce. Et du cyclisme, Lorena Vibes a remporté hier soir la 2e étape du Tour de France féminin à Genève après 147,9 km depuis Aigle, soit une 2e victoire en 2 jours pour la néerlandaise. Elle conserve son maillot jaune. Aujourd'hui au programme de la 3e étape, 156,5 km entre Genève et Poligny. Le peloton s'élancera à 13h45.
3: Et voilà une nouvelle heure qui commence. Bonjour, bienvenue si vous venez de nous rejoindre. C'est Sullivan qui vous accompagne 6h, 9h comme tous les matins durant cet été. Chez il est quasiment 7h passées de 3 minutes. Vous êtes sur la radio du Sud-Yvelines, la radio de Rambouillet et de sa région proche. Et on redémarre en musique avant de retrouver votre programme télé à 7h20 ou encore l'horoscope. Dans moins de 10 minutes, la musique est extraite de son dernier album, le tout nouveau Jérémy Frérot, qu'on s'écoutera avec grand plaisir dans quelques instants. Juste avant, retour en 2011. Personnel, Jesus avec Depeche Mode, c'est sur Antenne d'Herbe, belle route avec nous.

Bonjour à tous. L'horoscope de ce lundi 3 août, on commence avec les béliers. Échanger de manière authentique et profonde devient nécessaire aujourd'hui. Les taureaux, partagez des moments apaisants, renforce votre sérénité et augmente votre bien-être. Les gémeaux, accordez-vous un moment de repos sans culpabiliser. Les cancers, vos talents d'organisation créent de nouvelles opportunités. Les lions, adoptez une nouvelle routine sportive pourrait être un vrai booster pour votre morale. Les vierges, c'est le moment pour lancer ce projet qui vous tient à cœur. Balance, la reconnexion avec soi-même fait partie intégrante de votre quête personnelle. Scorpion, aujourd'hui privilégiez la rencontre de nouvelles connaissances. Les sagittaires, envisagez d'améliorer vos méthodes de travail pour gagner en productivité. Les capricornes, pour les solos, c'est le moment de vous consacrer à votre guérison émotionnelle. Les Verseaux, face au potin de bureau, restez indifférents et concentrez-vous sur vos tâches. Et puis les poissons, engagez-vous envers vous-même et écoutez votre rythme naturel.

0: Belle route sur le 103.7, bel été, belles vacances. On est bien ensemble, le meilleur des nouveautés qui arrivent avec Angèle et Justice, le tout nouveau Teddy Swims, également Sound of Legend qui remixe la version 2026 à San Francisco. Les souvenirs, Laura, Johnny Hallyday, l'une de ses plus belles chansons. Juste après, le programme télé, bienvenue serveux.
1: 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Ce soir sur TF1, votre rendez-vous du lundi, Camping Paradis. Sur France 2, Enquête au Paradis. France 3, on continue les diffusions de films cet été, notamment avec Gérard Depardieu, c'est Les Fugitifs. Vous allez pouvoir retrouver la rediff de Florent, raconte Pani sur France 4. M6, Permis de conduire, le grand test. Vous allez pouvoir retrouver notamment Mac Lesguy autour de cela. Allez, sur W9, dessin animé, Astérix et la surprise de César. La comédie Tais-toi, avec notamment Gérard Depardieu et Jean Reno. Ça, c'est sur TMC. Et puis, appel d'urgence sur TFX. Incendie, accident, noyade, intervention périlleuse pour les pompiers de l'Ardèche. Voilà, je vous laisse sur votre choix et par avance, une belle soirée devant votre télévision.
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0: l'immense, la très grande Sophie pour vous accompagner sur le 103.7. 7 heures passées de 50 minutes et la musique qui va redémarrer pour terminer 7 heures avant de se retrouver à 8 heures pour faire un point complet sur l'actu. C'est Mariah Carey et George Michael. Les souvenirs sont également présents ce matin. Belle route avec nous. Juste avant une très courte pause. Bienvenue sur Hervé.
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2: Bonjour à tous, une vingtaine de départements du sud-est de la France sont maintenus aujourd'hui en vigilance orange à la canicule. Des orages localement virulents sont attendus sur un axe allant du sud-ouest au nord-est du pays. Ils pourraient être accompagnés de grêles, de fortes rafales de vent et de pluies parfois intenses. Un véhicule a pris feu hier en fin d'après-midi sur l'autoroute A61 près de Carcassonne dans l'Aude. Les flammes se sont rapidement propagées à la végétation approchant des habitations. Près de 100 hectares ont été parcourus. L'engagement massif de moyens humains et aériens a permis de rapidement contenir cet incendie qui a été annoncé fixé hier soir. 1850 hectares brûlés dans le Var, 41 maisons ont été détruites à la suite de l'incendie qui a parcouru le massif du Gros Bessillon qui n'était hier soir toujours pas fixé. L'action des pompiers a toutefois permis une amélioration de la situation. Des drones beaucoup plus puissants étaient attendus hier soir afin de repérer les points chauds et aiguiller les pompiers. En Gironde, la préfecture a annoncé hier que les habitants du Penche-Village, de Lèchebourg et de la presqu'île de Lèche-Cap-Ferré pourraient regagner leurs habitations dans la journée. Une femme de 37 ans a été mise en examen et écrouée hier pour le meurtre de son compagnon dont le corps avait été découvert samedi à son domicile de Saint-Gildas-de-Ruys dans le Morbihan. L'homme de 45 ans aurait succombé à un coup de couteau au niveau de la clavicule. La suspecte a reconnu connaître la victime depuis 2 mois. Deux hélicoptères déployés contre les incendies en cours en Grèce sont entrés en collision dans les airs près du village côtier de Psatas sur le golfe de Corinthe. Le pilote et le copilote d'un des appareils ont été tués. L'équipage du second hélicoptère est sain et sauf. En une semaine, plus de 12 000 hectares de forêts et de terres agricoles ont brûlé en Grèce. Et du cyclisme, Lorena Vibes a remporté hier soir la 2e étape du Tour de France féminin à Genève après 147,9 km depuis Aigle, soit une 2e victoire en 2 jours pour la néerlandaise. Elle conserve son maillot jaune. Aujourd'hui au programme de la 3e étape, 156,5 km entre Genève et Poligny. Le peloton s'élancera à 13h45.
3: Et l'actualité qui reviendra tout à l'heure à partir de 9h. Bienvenue à toutes et à tous et très bon réveil sur le 103.7. C'est Sullivan, 6h, 9h, on est ensemble ou sur internet également. Si vous partez en vacances, n'oubliez pas que vous pouvez emporter un petit peu de votre région avec vous sur le www.radioherbeu.com. La musique, quelques sons des Pet Shop Boys, on aura également The Second Voice. Nouveauté à découvrir, votre programme télé et l'horoscope de ce lundi. Que se passe-t-il pour vous aujourd'hui? On va tout savoir après Christine and the Queen pour les souvenirs et Alex Warren pour les nouveautés. Vous êtes sur RVE, très belle route, bon courage si vous êtes sur le chemin du travail. Bienvenue sur RVE.

0: Bonjour à tous, l'horoscope de ce lundi 3 août, on commence avec les béliers. Échanger de manière authentique et profonde devient nécessaire aujourd'hui. Les taureaux, partagez des moments apaisants, renforce votre sérénité et augmente votre bien-être. Les gémeaux, accordez-vous un moment de repos sans culpabiliser. Les cancers, vos talents d'organisation créent de nouvelles opportunités. Les lions, adoptez une nouvelle routine sportive pourrait être un vrai booster pour votre morale. Les vierges, c'est le moment pour lancer ce projet qui vous tient à cœur. Balance, la reconnexion avec soi-même fait partie intégrante de votre quête personnelle. Scorpion, aujourd'hui, privilégiez la rencontre de nouvelles connaissances. Les sagittaires, envisagez d'améliorer vos méthodes de travail pour gagner en productivité. Les capricornes, pour les solos, c'est le moment de vous consacrer à votre guérison émotionnelle. Les verseaux, face aux potins de bureau, restez indifférents et concentrez-vous sur vos tâches. Et puis les poissons, engagez-vous envers vous-même et écoutez votre rythme naturel.
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0: Loneliness sur l'antenne d'Herbeuch, le son des Pet Shop Boys qui vous accompagne. J'espère que tout se passe bien, que vous passez un excellent moment. Votre compagnie Herbeuch, c'est sur le 103.7, bien évidemment. Et on va repartir en musique avec Angèle, Flou. On aura également du Taylor Swift, hein, le tout nouveau. Juste avant, le programme télé. Bon lundi, belle semaine.
1: 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Ce soir sur TF1, votre rendez-vous du lundi, Camping Paradis. Sur France 2, Enquête au Paradis. France 3, on continue les diffusions de films cet été, notamment avec Gérard Depardieu, c'est Les Fugitifs. Vous allez pouvoir retrouver la rediff de Florent, raconte Pani sur France 4. M6, Permis de conduire, le grand test. Vous allez pouvoir retrouver notamment Mac Lesguy autour de cela. Allez, sur W9, dessin animé, Astérix et la surprise de César. La comédie Tais-toi, avec notamment Gérard Depardieu et Jean Reno. Ça, c'est sur TMC. Et puis, appel d'urgence hein, sur TFX. Incendie, accident, noyade, intervention périlleuse pour les pompiers de l'Ardèche. Voilà, je vous laisse sur votre choix et par avance, une belle soirée devant votre télévision.
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0: Les soirées mondaines de Oria, une nouveauté que vous avez découvert encore ici hein, sur le 103.7, c'est Sullivan qui vous accompagnait. On reste encore une dizaine de minutes ensemble. À partir de 16h, ça sera Jean-Marc qui vous accompagnera sur Thème d'Herbeux. On se retrouvera évidemment demain à partir de 6h du mat. On va se quitter en musique avec le meilleur des souvenirs, avec notamment Cathy Mula et Dizri. Je vous rappelle que vous pouvez nous envoyer vos informations à contact@radioherbeux.com. contact@radioherbeux.com. Prenez soin de vous, encore une fois, bel été et belles vacances sur le 103.7. On se retrouve demain à 6h. Je compte sur vous. Belle journée, à demain. Bye bye, ciao.
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0: Et à vos 103.7, il est 9h, je vous souhaite une belle matinée. On va tout de suite retrouver un point sur l'actualité.
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2: Bonjour à tous. 7 départements du sud-ouest sont placés aujourd'hui en vigilance orange aux orages. La Dordogne, la Corrèze, le Lot, le Tarn-et-Garonne, le Tarn, la Haute-Garonne et l'Ariège. Météo France a par ailleurs maintenu 20 départements de l'est et du sud-est en vigilance orange canicule, notamment le Var où sévit encore un incendie. Un véhicule a pris feu hier en fin d'après-midi sur l'autoroute A61 près de Carcassonne dans l'Aude. Les flammes se sont rapidement propagées à la végétation approchant des habitations. Près de 100 hectares ont été parcourus. L'engagement massif de moyens humains et aériens a permis de rapidement contenir cet incendie qui a été annoncé fixé hier soir. En Gironde, la préfecture a annoncé hier que les habitants du Porche-Village, du Lèche-Bourg et de la presqu'île de Lèche-Cap-Ferré pourraient regagner leurs habitations dans la journée. 30 000 habitants du nord de la Moselle ont été confinés hier suite au déclenchement d'un spectaculaire incendie dans un entrepôt de déchets industriels classé Céveso à Gandrange. Pas moins de 135 pompiers ont été mobilisés. Le feu à l'origine d'un immense panache de fumée a été maîtrisé, le risque de toxicité éliminé. Le bâtiment industriel a été détruit. Alors qu'une jeune femme de 25 ans est décédée lundi dernier à Nice dans un institut de beauté où elle était venue recevoir des injections clandestines de Botox, la ministre de la Santé Stéphanie Rist a réagi hier, appelant à faire toute la lumière sur cette affaire. Elle a également rappelé avec la plus grande fermeté que la pratique illégale de la médecine est une infraction pénale. 3 personnes ont été mises en examen dans ce dossier, dont 2 femmes placées en détention provisoire. Près de 60 000 migrants, pour la plupart de jeunes marocains, ont tenté en fin de semaine dernière de rallier l'enclave espagnole de Ceuta. La quasi-totalité d'entre eux a été renvoyée, au moins 72 morts à déplorer, selon le dernier bilan des autorités locales. Cette arrivée en masse a par ailleurs déclenché une crise diplomatique entre l'Espagne et ses partenaires européens. Les ministres de l'Intérieur des pays de l'UE devraient aborder demain ces événements lors d'une visioconférence organisée en urgence. Et la 3e étape du Tour de France féminin s'élancera cet après-midi à 13h45 depuis Genève, direction Poligny.

Bonjour à tous, l'horoscope de ce lundi 3 août, on commence avec les béliers. Échanger de manière authentique et profonde devient nécessaire aujourd'hui. Les taureaux, partager des moments apaisants renforce votre sérénité et augmente votre bien-être. Les gémeaux, accordez-vous un moment de repos sans culpabiliser. Les cancers, vos talents d'organisation créent de nouvelles opportunités. Les lions, adoptez une nouvelle routine sportive pourrait être un vrai booster pour votre morale. Les vierges, c'est le moment pour lancer ce projet qui vous tient à cœur. Balance, la reconnexion avec soi-même fait partie intégrante de votre quête personnelle. Scorpion, aujourd'hui privilégiez la rencontre de nouvelles connaissances. Les sagittaires, envisagez d'améliorer vos méthodes de travail pour gagner en productivité. Les capricornes, pour les solos, c'est le moment de vous consacrer à votre guérison émotionnelle. Les verseaux, face aux potins de bureau, restez indifférents et concentrez-vous sur vos tâches. Et puis les poissons, engagez-vous envers vous-même et écoutez votre rythme naturel.

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1: Ce soir sur TF1, votre rendez-vous du lundi, Camping Paradis. Sur France 2, Enquête au Paradis. France 3, on continue les diffusions de films cet été, notamment avec Gérard Depardieu, c'est Les Fugitifs. Vous allez pouvoir retrouver la rediff de Florent, raconte Pani sur France 4. M6, Permis de conduire, le grand test. Vous allez pouvoir retrouver notamment Mac Lesguy autour de cela. Allez, sur W9, dessin animé, Astérix et la surprise de César. La comédie Tais-toi, avec notamment Gérard Depardieu et Jean Reno. Ça, c'est sur TMC. Et puis, appel d'urgence sur TFX. Incendie, accident, noyade, intervention périlleuse pour les pompiers de l'Ardèche. Voilà, je vous laisse sur votre choix et par avance, une belle soirée devant votre télévision.
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2: Bonjour à tous. Incendie en France. 375 personnes, dont 142 mineurs, ont été interpellées en lien avec les feux. C'est ce qu'a indiqué le ministère de l'Intérieur. Les incendies en Gironde et dans l'Aude sont désormais fixés, mais les préfectures appellent à la vigilance alors que des reprises sont parfois à craindre compte tenu des fortes chaleurs. 20 départements sont en vigilance à la canicule. De son côté, le président de la région Nouvelle-Aquitaine a assuré que le Porge n'a pas été abandonné lors des incendies au profit du Cap Ferret. Le mégafeu en Gironde est fixé et les pouvoirs publics commencent à dresser le bilan. Alain Rousset est donc revenu sur la gestion de l'incendie dans la commune, qui a été l'une des plus touchées, et a démenti les propos de certains habitants. Rentrée scolaire, les dépenses moyennes des familles sont en hausse de 79 euros par rapport à l'année dernière. 56% des parents craignent d'ailleurs le manque d'argent. C'est ce que montrent les conclusions du baromètre CSA Cofidis. L'allocation de rentrée scolaire sera quant à elle versée le 18 août à 3 millions de familles dans le pays. Justice, visé par une plainte pour viol, le maire de Concarneau doit se mettre provisoirement en retrait de ses fonctions, selon l'opposition. Une plainte pour viol a été déposée contre Quentin Gaillard en mars. L'élu conteste les faits et a certifié qu'il continuera à exercer pleinement ses responsabilités. Il a précisé que cette plainte représente une volonté évidente de le salir en pleine campagne municipale. Guerre à Gaza, Israël est inquiet après l'annonce faite par Donald Trump d'un plan pour désarmer le Hamas. L'État hébreu a indiqué avoir fait part de ses inquiétudes à Washington autour du cadre posé. Il a précisé que la version rendue publique ne reflète pas la position d'Israël. Le désarmement du Hamas est l'un des points clés de la deuxième phase du plan de paix du président américain. Cinéma, Spider-Man Brand New Day a signé le deuxième meilleur lancement de l'histoire du box-office mondial. Le film a cumulé 355 millions de dollars rien qu'en Amérique du Nord pour son premier week-end d'exploitation. Seul Avengers Endgame avait fait mieux dans l'histoire avec 357 millions de dollars.

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2: Bonjour à tous. Incendie en France. 375 personnes, dont 142 mineurs, ont été interpellées en lien avec les feux. C'est ce qu'a indiqué le ministère de l'Intérieur. Les incendies en Gironde et dans l'Aude sont désormais fixés, mais les préfectures appellent à la vigilance alors que des reprises sont parfois à craindre compte tenu des fortes chaleurs. 20 départements sont en vigilance à la canicule. De son côté, le président de la région Nouvelle-Aquitaine a assuré que le Porge n'a pas été abandonné lors des incendies au profit du Cap Ferret. Le méga-feu en Gironde est fixé et les pouvoirs publics commencent à dresser le bilan. Alain Rousset est donc revenu sur la gestion de l'incendie dans la commune, qui a été l'une des plus touchées, et a démenti les propos de certains habitants. Rentrée scolaire, les dépenses moyennes des familles sont en hausse de 79 euros par rapport à l'année dernière. 56% des parents craignent d'ailleurs le manque d'argent. C'est ce que montrent les conclusions du baromètre CSA Cofidis. L'allocation de rentrée scolaire sera quant à elle versée le 18 août à 3 millions de familles dans le pays. Justice, visé par une plainte pour viol, le maire de Concarneau doit se mettre provisoirement en retrait de ses fonctions, selon l'opposition. Une plainte pour viol a été déposée contre Quentin Gaillard en mars. L'élu conteste les faits et a certifié qu'il continuera à exercer pleinement ses responsabilités. Il a précisé que cette plainte représente une volonté évidente de le salir en pleine campagne municipale. Guerre à Gaza, Israël est inquiet après l'annonce faite par Donald Trump d'un plan pour désarmer le Hamas. L'État hébreu a indiqué avoir fait part de ses inquiétudes à Washington autour du cadre posé. Il a précisé que la version rendue publique ne reflète pas la position d'Israël. Le désarmement du Hamas est l'un des points clés de la deuxième phase du plan de paix du président américain. Cinéma, Spider-Man Brand New Day a signé le deuxième meilleur lancement de l'histoire du box-office mondial. Le film a cumulé 355 millions de dollars rien qu'en Amérique du Nord pour son premier week-end d'exploitation. Seul Avengers Endgame avait fait mieux dans l'histoire avec 357 millions de dollars.

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2: Bonjour à tous. Le département du Var reste en vigilance orange pour canicule ce lundi et les pompiers sont toujours sur le front pour contenir les reprises de feu dans des conditions particulièrement défavorables. L'incendie qui a démarré vendredi près du massif du Gros Bessillon est contenu et n'a pas progressé la nuit dernière. Mais il n'est toujours pas fixé à ce stade. Les flammes qui ont déjà parcouru plus de 1800 hectares ont menacé plusieurs villages dont les habitants évacués une partie du week-end ont pu regagner leur domicile ce matin. 1500 sapeurs-pompiers appuyés par 470 engins restent mobilisés. Des bulldozers opérés par l'armée sont aussi en action pour ouvrir de nouvelles pistes afin de positionner des engins de lutte sur des secteurs particulièrement sensibles. Et puis concernant les incendies en Gironde et dans l'Aude, ils sont fixés, mais les préfectures des deux départements appellent à la vigilance alors que des reprises sont parfois possibles. 36 départements sont en risque élevé de feux de forêt ce lundi selon Météo France et 20 départements sont toujours en vigilance orange canicule. Sur le front des incendies, toujours en Grèce, des avions bombardiers d'eau ont enfin pu entrer en action ce lundi dans la région d'Athènes où la situation reste menaçante mais s'est légèrement améliorée. Les rafales de vent ont diminué, les foyers principaux se trouvent actuellement à 50 km environ au nord-ouest de la capitale grecque. Dans le reste de l'actualité, la présidente de la Commission européenne, Ursula von der Leyen, a appelé ce lundi à trouver une réponse européenne commune pour consolider les frontières du bloc après la crise migratoire de Ceuta et les tensions diplomatiques qu'elle a suscitées. Cet épisode montre clairement que nous devons aller plus loin pour renforcer nos frontières aux points les plus sensibles. C'est ce qu'elle écrit dans une lettre adressée au Premier ministre espagnol Pedro Sanchez.
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3: Je vous souhaite à toutes et à tous une belle soirée et bienvenue à ceux qui reviennent de vacances, les juilletistes. Nous sommes le 3 août et je suis très content de vous revoir. RVE est là, fidèle au poste bien évidemment. Puis on souhaite bonnes vacances aux Aoussiens qui vont partir. Tout de suite la musique avec Nelly Furtado.

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0: RV137, merci d'être avec nous. C'est Jean-Marc qui vous accompagne jusqu'à 20h. Dans quelques instants, votre sélection télé. Et puis on trouvera bien évidemment la musique jusqu'au carillon de 19h. Vous écoutez la radio du Sud Yvelines. Merci à vous.
1: 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Ce soir sur TF1, votre rendez-vous du lundi. Camping Paradis. Sur France 2, Enquête au Paradis. France 3, on continue les diffusions de films cet été, notamment avec Gérard Depardieu, c'est Les Fugitifs. Vous allez pouvoir retrouver la rediff de Florent raconte Pani sur France 4. M6, Permis de conduire, le grand test. Vous allez pouvoir retrouver notamment Mac Lesguy autour de cela. Allez, sur W9, dessin animé, Astérix et la surprise de César. La comédie Tais-toi, avec notamment Gérard Depardieu et Jean Reno. Ça, c'est sur TMC. Et puis, appel d'urgence sur TFX. Incendie, accident, noyade, intervention périlleuse pour les pompiers de l'Ardèche. Voilà, je vous laisse sur votre choix et par avance, une belle soirée devant votre télévision.
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2: Bonsoir à tous. La levée du vent a causé une reprise du feu à Corins dans le Var. Aujourd'hui, l'incendie qui sévit dans le massif du Gros Bessillon depuis vendredi continue de susciter l'inquiétude. Selon les autorités, le feu était contenu ce matin, mais toujours pas maîtrisé ni fixé. 1500 pompiers sont toujours pleinement mobilisés sur le terrain. En Gironde, le danger est désormais derrière nous, mais le méga-feu a révélé la présence de nombreux obus de la Seconde Guerre mondiale sur la commune du Porge, où plusieurs habitants doivent encore patienter avant de pouvoir rentrer chez eux. Des opérations de déminage sont actuellement en cours. Le Porge, c'est le village qui a été le plus touché par les incendies, avec plus de 180 maisons brûlées. Sur le front des incendies, toujours en Grèce, des avions bombardiers d'eau ont enfin pu entrer en action ce lundi dans la région d'Athènes, où la situation reste menaçante, mais s'est légèrement améliorée. Les rafales de vent ont diminué. Les foyers principaux se trouvent actuellement à 50 km environ au nord-ouest de la capitale grecque. Dans le reste de l'actualité, une macabre découverte à Grenoble. Un homme a été retrouvé mort ce lundi dans un parc situé en plein cœur de la capitale iséroise. Les causes du décès restent à déterminer. La division de la criminalité organisée et spécialisée a été saisie de l'enquête. Aucune piste n'est privilégiée. Et puis la présidente de la Commission européenne, Ursula von der Leyen, a appelé ce lundi à trouver une réponse européenne commune pour consolider les frontières du bloc après la crise migratoire de Ceuta et les tensions diplomatiques qu'elle a suscitées. Cet épisode montre clairement que nous devons aller plus loin pour renforcer nos frontières aux points les plus sensibles. C'est ce qu'écrit Ursula von der Leyen dans une lettre adressée directement au Premier ministre espagnol Pedro Sanchez. Parmi les pistes évoquées, une surveillance accrue et, lorsque cela est nécessaire, l'utilisation de barrières physiques.
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4: sur RVE. RVE avec vous, pour vous, grâce à vous, 19h passées de 2 minutes. Je rappelle que vous avez jusqu'au 17 août pour pouvoir vous inscrire au concours de la police qui recrute. Rendez-vous sur le site police-national.intérieur.gouv.fr.

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Belle soirée à vous, et si nos amis touristes nous découvrent sur le 103.7, qu'ils sachent qu'ils écoutent le programme estival de la radio de la région, RVE, sur le 103.7 qui existe depuis les années 80. Belle soirée à vous.

0: Et ben voilà, la sélection télé elle arrive dans quelques instants et puis on retrouvera tout de suite après Clara Luciani et ma sœur. 20h, dernière édition du Journal National. On retrouvera demain matin à partir de 6h eh bien, les programmes de RVE. Et moi je vous retrouve demain à partir de 17h. Belle soirée à vous.
1: 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Ce soir sur TF1, votre rendez-vous du lundi, Camping Paradis. Sur France 2, Enquête au Paradis. France 3, on continue les diffusions de films cet été, notamment avec Gérard Depardieu, c'est Les Fugitifs. Vous allez pouvoir retrouver la rediff de Florent raconte Pani sur France 4. M6, Permis de conduire, le grand test. Vous allez pouvoir retrouver notamment Mac Lesguy autour de cela. Allez sur W9, dessin animé Astérix et la surprise de César. La comédie Tais-toi avec notamment Gérard Depardieu et Jean Reno. Ça, c'est sur TMC. Et puis appel d'urgence sur TFX. Incendie, accident, noyade, intervention périlleuse pour les pompiers de l'Ardèche. Voilà, je vous laisse sur votre choix et par avance, une belle soirée devant votre télévision.
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2: Bonsoir à tous. La levée du vent a causé une reprise du feu à Correns dans le Var. Aujourd'hui, l'incendie qui sévit dans le massif du Gros Bessillon depuis vendredi continue de susciter l'inquiétude. Selon les autorités, le feu était contenu ce matin, mais toujours pas maîtrisé ni fixé. 1500 pompiers sont toujours pleinement mobilisés sur le terrain. En Gironde, le danger est désormais derrière nous, mais le méga-feu a révélé la présence de nombreux obus de la Seconde Guerre mondiale sur la commune du Porge, où plusieurs habitants doivent encore patienter avant de pouvoir rentrer chez eux. Des opérations de déminage sont actuellement en cours. Le Porge, c'est le village qui a été le plus touché par les incendies, avec plus de 180 maisons brûlées. Sur le front des incendies, toujours en Grèce, des avions bombardiers d'eau ont enfin pu entrer en action ce lundi dans la région d'Athènes, où la situation reste menaçante, mais s'est légèrement améliorée. Les rafales de vent ont diminué. Les foyers principaux se trouvent actuellement à 50 km environ au nord-ouest de la capitale grecque. Dans le reste de l'actualité, une macabre découverte à Grenoble. Un homme a été retrouvé mort ce lundi dans un parc situé en plein cœur de la capitale iséroise. Les causes du décès restent à déterminer. La division de la criminalité organisée et spécialisée a été saisie de l'enquête. Aucune piste n'est privilégiée. Et puis la présidente de la Commission européenne, Ursula von der Leyen, a appelé ce lundi à trouver une réponse européenne commune pour consolider les frontières du bloc après la crise migratoire de Ceuta et les tensions diplomatiques qu'elle a suscitées. Cet épisode montre clairement que nous devons aller plus loin pour renforcer nos frontières aux points les plus sensibles. C'est ce qu'écrit Ursula von der Leyen dans une lettre adressée directement au Premier ministre espagnol Pedro Sanchez. Parmi les pistes évoquées, une surveillance accrue et, lorsque cela est nécessaire, l'utilisation de barrières physiques.

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